0: Bonsoir à toutes et à tous, il est 21h sur la radio publique israélienne. C'est votre programme en français. Nous vous proposons une rediffusion des meilleurs moments de la semaine écoulée, ainsi qu'un peu de musique. 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
1: Pour en parler, nous accueillons tout de suite Raphaël Jérusalemi. Raphaël, bonsoir, merci d'être avec nous ce soir.
2: Bonsoir.
1: Raphaël, je rappelle que vous êtes ex-lieutenant-colonel du renseignement de Tsahal. Raphaël, tout d'abord, est-ce que vous pouvez nous faire un peu d'ordre quant à la teneur de cet accord?
2: Alors, c'est pas véritablement un accord, c'est plutôt un arrangement temporaire selon lequel, un, on assure une cessation des combats pour l'instant, l'ouverture progressive du détroit d'Ormuz, et pendant ce temps-là, durant tous les cas 30 à 60 jours, on bavarde, on discute, on vérifie. Donc il n'y a pas véritablement d'accord véritable, et il y a juste des pourparlers. De toute manière, de la façon dont les choses sont présentées, on voit très bien ce que l'Iran gagne, on voit très bien ce qu'Israël perd, mais on voit surtout pas du tout ce que les Américains gagnent. C'est-à-dire que cet accord, cet arrangement pour l'instant, est complètement en faveur des Iraniens, qui, à part le problème du détroit d'Ormuz, ne cèdent rien. Reçoivent donc l'opportunité de se refaire une santé militairement, de rebâtir leurs usines de missiles, de réparer tout ce qui a été abîmé pour redevenir une menace militaire. Beaucoup d'argent, on est à un minimum, d'après ce que Trump va libérer comme sanction, de 25 milliards de dollars dès le départ, et au total, s'il dégèle les sanctions, comme il l'a promis, si on parvient à un accord, de 110 milliards de dollars qui vont aller droit dans la poche des gardiens de la révolution et des mollahs. En échange, aucune garantie quant au nucléaire, aucune garantie quant au programme balistique, aucune garantie quant au soutien tentaculaire de l'Iran au terrorisme international et à ses proxys du Hamas, du Hezbollah et du Yémen. En échange, rien. Et la seule chose qu'obtiennent les Américains, cette ouverture du détroit d'Ormuz, eh bien, le détroit d'Ormuz était ouvert avant l'offensive américaine. L'offensive américaine aujourd'hui est une offensive qui n'a servi à rien et qui n'avait comme objectif un seul objectif véritablement valide pour entamer une telle offensive, c'était la chute du régime des Mollahs, car sans la chute du régime iranien actuel, rien ne sera garanti, ni le nucléaire, ni le balistique, et surtout, et je termine là-dessus, c'est quand même le principal, trahison totale du peuple iranien, qui va être à la merci du noyau dur de ce régime horrible.
1: Vous décrivez un Iran victorieux sur tous les points. Pourquoi, dans ces cas-là, Trump s'engage dans ces échanges, dans ces pourparlers, dans l'avancée de cet accord?
2: Alors, c'est d'autant plus ridicule que l'Iran est maintenant victorieux sur tous les points, mais il était en fait en défaite militaire. Défaite militaire qu'il aurait fallu infliger encore plus et sur laquelle on pouvait capitaliser politiquement. Au lieu de se dégonfler, car c'est ce qui est arrivé avec Donald Trump, il se dégonfle, et donc ce qu'il envisage, c'est une solution économique. Sur le plan militaire, tout ce qu'il a fait, ça n'a servi à rien, et maintenant il sauve les meubles sur le plan économique, car il s'inquiète du coût du baril, il s'inquiète de l'impact des problèmes du détroit d'Ormuz sur l'économie mondiale, et surtout il s'inquiète quand même, bien qu'il le nie, mais ça c'est de l'esbrouf, de sa perte de popularité aux États-Unis. La majorité des Américains ne le suivent pas, sont contre cette offensive et veulent l'arrêt des combats immédiatement, même au sein de son propre parti. Une aile plus à droite de son propre parti dit plus ou moins ce que je dis, donc le critique de négocier ainsi avec les dictateurs de chiites, mais de l'autre côté, la majorité des Américains sont donc contre. Et je terminerai en disant que Donald Trump, qui voulait rentrer dans les livres d'histoire avec même peut-être un prix Nobel de la paix, s'il continue comme cela, sur cette lancée, va rentrer dans les livres d'histoire comme le plus catastrophique des présidents américains, car cet accord est mauvais pour tout le monde, mauvais pour Israël évidemment, mauvais pour les pays du Golfe, car tout cela ce n'est qu'un report de la menace d'ici quelques mois, un an, deux ans, la menace sera de nouveau sur tout le monde. Et en plus, les Iraniens ont compris qu'ils pouvaient faire chanter le monde avec ce détroit d'Ormuz, avec le détroit aussi dans la mer Rouge avec les Houthis. Donc ils ont compris qu'ils avaient cette force-là. Et voilà. Et donc on est dans la catastrophe.
1: Raphaël, on va se concentrer d'ailleurs sur Israël, qui paraît peu présente, voire inexistante dans les discussions actuelles. Qu'en pensez-vous ?
2: Alors, très difficile de savoir quel est le calcul du Premier ministre Benjamin Netanyahou de ne pas, dirons-nous, s'exprimer. Est-ce qu'il veut éviter de froisser Donald Trump ? Est-ce qu'il pense qu'il vaut mieux se tenir froid et discret en attendant de voir ce qui se passe ? Et surtout de sauver les meubles, c'est-à-dire que les Iraniens doivent d'abord pouvoir continuer leur opération au sud Liban et refuser tout lien entre l'accord irano-américain et ce qui se passe entre le Hezbollah et Israël. Ça, c'est une chose. Et la seconde, c'est d'avoir la possibilité d'intervenir contre l'Iran. C'est pour ça qu'il faut se désolidariser politiquement, diplomatiquement, des Américains, les Iraniens, si leur sécurité est menacée, doivent absolument avoir le droit de se défendre et d'attaquer l'Iran préventivement pour se prémunir de la menace balistique ou même nucléaire.
1: Alors, je voulais aussi parler du cessez-le-feu, incluant le Hezbollah, dans cet accord, ce qui a provoqué bien sûr de vives réactions de la part d'Israël et de la part du Hezbollah. Je rappelle seulement aujourd'hui, le Hezbollah a tiré, il me semble, plus de 30 drones sur les forces israéliennes et sur le territoire israélien. Est-ce que c'est un cessez-le-feu entre le Hezbollah et Israël est réaliste à ce stade ?
2: Non, absolument pas. Il y a aussi un échec politique, diplomatique d'Israël face à la Maison-Blanche. Comme je l'ai dit, il est hors de question d'obéir, comme le fait actuellement Benjamin Netanyahu, au doigt et à l'œil de Donald Trump.
1: Mais a-t-il le choix ?
2: Car aujourd'hui, Tzahal a averti, pas aujourd'hui, déjà depuis plusieurs jours, Tzahal a averti le gouvernement que la situation sécuritaire était des plus graves, des plus inquiétantes, que les habitants du nord d'Israël n'étaient pas en sécurité. Ils étaient menacés tout autant que les soldats par les drones du Hezbollah, et donc nous sommes en danger, et c'est le moment ou jamais de dire non et de montrer une certaine une certaine fermeté du côté israélien. Et je suis étonné, donc de même que Monsieur Trump, qui jouait la carte de la paix, et en fin de compte il a fait une guerre qu'il a échouée, eh bien Benjamin Netanyahu, qui jouait la carte Monsieur Sécurité, est aujourd'hui, en fin de compte, le personnage qui a amené Israël au point le plus insécure, un des points les plus insécures de l'histoire d'Israël. Nous sommes de toutes parts dans un point neutre, une sorte de piétinement extrêmement dangereux pour la sécurité des citoyens d'Israël.
1: Alors Raphaël, vous parlez d'une guerre ratée. Et cet accord, d'ailleurs, semble à certains égards proche de celui qui était déjà sur la table avant le début de cette guerre que vous qualifiez de ratée en février 2026. Mais alors, est-ce qu'on aurait pu éviter cette guerre finalement ? Est-ce que cette guerre n'était pas une erreur stratégique de la part des dirigeants américains et israéliens ?
2: Alors, sur le plan militaire, cette guerre est une réussite. C'est sur le plan politique que tout tombe à l'eau. Au moment où Donald Trump, en pleine lancée, en plein élan militaire israélo-américain, impose un cessez-le-feu tout d'un coup, soudainement, il y a le fait que sur le plan politique, donc ça n'a pas suivi, mais on oublie que cette guerre était extrêmement importante, parce que son objectif, au départ, même si Donald Trump maintenant raconte tout des tas d'histoires à propos du détroit d'Ormuz et du nucléaire, c'était la chute du régime.
1: Oui, mais finalement...
2: Et la véritable erreur, comment si je peux me permettre, oui, la grande erreur, c'est lorsqu'il y avait le soulèvement populaire en Iran,
1: oui.
2: Donald Trump a dit « Ne vous inquiétez pas, je viens vous aider, on arrive », et il n'est pas arrivé. Il a attendu 2 mois ou 3 mois, et là le mouvement s'est essoufflé. Et je peux vous garantir qu'aujourd'hui, Donald Trump fait exactement ce que les Américains ont fait en Afghanistan. Il abandonne un peuple au pire tortionnaire qui soit, juste pour sauver ses intérêts financiers américains.
1: Oui. Je voulais aussi attirer votre attention sur le comportement de Donald Trump, un peu lunatique. Bon, on a l'habitude, mais Donald Trump évoque donc a évoqué des progrès, une meilleure entente avec l'Iran, mais il a aussi publié sur son réseau social en parallèle une image, cette image générée par l'intelligence artificielle, montrant un drone américain frappant un navire iranien accompagné du mot adios. Quelle lecture faites-vous de ce comportement? Est-ce qu'il veut montrer qu'il y a toujours la possibilité d'une escalade avec l'Iran?
2: Oui, je pense que cette possibilité existe, surtout du fait que les Iraniens ne sont pas fiables et qu'ils peuvent commettre des infractions à tous les arrangements et accords possibles, surtout à propos du nucléaire. À mon avis, ils n'ont absolument pas l'intention de se départir de leur uranium enrichi. De toute façon, on a un petit peu l'habitude des messages contradictoires et un peu farfelus de Donald Trump. Donc, la seule chose qui reste comme un très, très vague espoir, c'est qu'il soit beaucoup plus malin qu'il en ait l'air et qu'en fin de compte, tout ceci soit un jeu pour endormir l'ennemi et qu'en fait, il y aura une attaque américaine. Mais ça, évidemment, c'est un vœu pieux de nous tous en Israël.
1: Vous espérez donc une attaque contre l'Iran?
2: Je pense que c'est le moment ou jamais, même maintenant, après ce long cessez-le-feu, après ces problèmes du détroit d'Hormuz et autres, ça demeure le moment ou jamais de profiter de l'affaiblissement quand même militaire et politique de ce régime pour le faire tomber, pour libérer l'Iran des mollahs et pour, en fin de compte, avoir une paix régionale. Sans cela, ce n'est que reporter l'échéance. Ça veut dire qu'il y aura un autre round contre l'Iran d'ici un an, d'ici deux ans maximum, et c'est tout. On n'aura donc absolument rien accompli.
1: Oui, c'est sûr. Mais alors, selon votre analyse, vers quoi se dirige-t-on dans les prochains jours? Vous dites espérer éventuellement une escalade, mais concrètement et dans la réalité, qu'est-ce que vous pensez qui risque d'arriver?
2: Alors, malheureusement, ce qui a l'air de se profiler, à moins d'une surprise donc américaine, ce qui a l'air de se profiler à l'horizon, c'est ce qu'on vient de vivre pendant les quelques semaines de cessez-le-feu, c'est-à-dire que les Iraniens prolongent la sauce. Maintenant, il la prolonge à 60 jours, hein, pratiquement, et mène la Maison Blanche en barque, tout simplement. Ils font durer, ils tournent autour du pot, ils vont maintenant discuter chaque virgule, chaque point de l'accord possible. Et ils vont, à mon avis, au bout de 60 jours, ils vont encore demander au moins 30 jours. Donc, on est parti pour tout l'été avec des pourparlers dont les Iraniens vont profiter pour se réarmer.
1: Vous pensez que ça va durer jusqu'à l'été, cette affaire?
2: Si les Iraniens y arrivent, oui. Et s'ils ne commettent pas d'erreur en attaquant un pays du Golfe ou en commettant une infraction...
1: Pourquoi je vous pose cette question? Parce qu'il y a une source officielle américaine qui a déclaré qu'un accord pourrait être conclu dans les prochains jours.
2: Alors, oui, mais ils ont déjà dit ça 10 fois. Donc Marco Rubio, il a déjà promis aussi. Witkoff, à chaque fois, ils nous ont promis un accord qu'il n'y a jamais eu. À chaque fois, Donald Trump a reporté l'échéance. Il a donné des ultimatums qu'il a reporté. Donc on a déjà compris que, autant que les Iraniens, les Américains savaient aussi tourner autour du pot.
1: Raphaël Jérusalemi, merci infiniment pour cette intervention sur les ondes de Canon Français. Je vous souhaite de passer une excellente soirée. À très bientôt.
2: Merci.
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0: Bonsoir Yaël.
2: Bonsoir Yaël.
0: Merci d'avoir accepté cette nouvelle invitation sur les ondes de Cannes en français, spécialiste de la politique, de la société, de l'économie, de la consommation israélienne. Et ce soir, on parle politique pure et dure. Alors, lundi, que va-t-il se passer selon vous à la Knesset ?
2: Alors oui, vous avez dit Yael que Yair Lapid avait annoncé, mais c'est surtout Ophir Katz ce matin. Ophir Katz est donc le président du groupe parlementaire, tous les groupes parlementaires de la coalition. Il est également le président de la commission de la Knesset qui est chargée de débattre de toutes les lois de dissolution de la Knesset et il a donc inscrit à l'agenda de la Knesset la discussion d'un texte qui va être probablement assez peu amendé puisque tout ce qui compte en fait c'est la date des élections pour que ce texte passe en première lecture. Rappelons que pour l'instant il a été uniquement voté en lecture préalable puisque c'est une proposition de loi privée. Donc, il va être voté en première lecture, à la suite de quoi il reviendra à la commission de la Knesset pour être préparé à la deuxième et à la troisième lecture. Et à ce moment-là, dès que le texte est voté définitivement, la Knesset est dissoute. On déclare les élections, on déclare qu'on est en période électorale et il s'ensuit toute une série de réglementations qui s'appliquent aux périodes électorales. Et comment dire, Yael, que je n'ai pas l'intention de rappeler à nos auditeurs, puisque nous n'avons eu que 5 campagnes électorales durant les 5 dernières années. Donc, je pense que tout le monde se souvient très bien du gouvernement, de transition, entre guillemets, de l'impossibilité de passer des lois qui coûtent très, très cher, du budget qui est divisé par
0: le budget.
2: Voilà, enfin, etc., de l'incapacité, de l'impossibilité de nommer des personnalités à des postes très élevés, d'où la hâte de Benjamin Netanyahou à faire élire le prochain contrôleur de l'État avant que la loi ne passe, parce qu'après, ça sera plus possible. Bon, donc ça, c'est important. Mais surtout, ce qui est important de savoir, c'est que on va être enfin en campagne électorale, après une période très très très très longue et très très pénible, je pense, pour la population israélienne, avec une guerre pratiquement ininterrompue, avec les conséquences du 7 octobre, et avec une recomposition très profonde du paysage politique. Et on peut dire que cette campagne, je pense, même si c'est beaucoup de personnalités qui vont y être présentes, on les connaît déjà bien, c'est un peu toujours les mêmes acteurs. Il y a d'abord de nouveaux acteurs, mais surtout, ce qui a été complètement rebattu, ça va être d'une part l'attitude des électeurs par rapport aux élections, et puis des thèmes qui n'étaient pas du tout présents dans les élections précédentes, ou simplement à la marge, et qui vont faire l'élection en quelque sorte. Donc ça, c'est très important de comprendre que c'est en ça
0: des
2: que les élections
0: thèmes
2: vont être différentes.
0: Des nouveaux thèmes.
2: Exactement, Yaël. Alors, évidemment, le sujet central de l'élection, et on ne pourra pas faire autrement, ça va être le service militaire, la conscription pour les ultra-orthodoxes. Alors, bien sûr qu'on en avait déjà parlé, bien sûr que c'était un sujet, mais avant 2023, très franchement, c'était un sujet de principe. On a essayé des tonnes de lois, on le sait très bien, on en a parlé 50 fois, la loi Tal, toutes sortes d'ajournements qui étaient faits, et dans le fond, c'était surtout une posture, ça servait à se positionner pour ou contre, mais personne n'avait véritablement l'intention d'obliger les ultra-orthodoxes à quoi que ce soit. D'ailleurs, je vous rappelle que quand Benny Gantz était dans l'opposition, donc sa première campagne, ça fait très longtemps, en 2019-2020,
0: oui.
2: Il y a un propos célèbre qui avait été rapporté de lui qui disait moi les ultra-orthodoxes je leur donne une feuille blanche déjà signée, ils n'ont qu'à marquer ce qu'ils veulent. Donc pour Benny Gantz,
0: pardon de vous couper Yael, mais vous vous rappelez de ces voix qui émanaient de toutes parts de l'échiquier politique et même au sein même de Tsahal, des grands généraux qui disaient on n'a pas besoin des ultra-orthodoxes, on n'en veut pas. Effectivement, il y a une question de c'est pas juste, mais en fait on s'en fout parce qu'on n'en veut pas, on n'en a pas besoin. Aujourd'hui c'est très différent ce qu'on entend.
2: Tout à fait, Yael, c'est exactement ça. D'abord, d'une part, alors il y a l'armée, mais d'abord la population. Il faut comprendre que là, après cette période de guerre pratiquement ininterrompue, avec des réservistes qui ont fait des 500, 600, 700 jours de, je sais à qui je parle, Yael, 700 jours de réserve, Une grande partie de la société israélienne ne supporte plus les exemptions qui sont accordées aux ultra-orthodoxes et surtout ne supporte plus leur attitude. C'est-à-dire se rouler par terre en disant « je préfère que mourir que faire l'armée », même si c'est évidemment des franges extrémistes, des partis qui sont arc-boutés sur leur refus total, qui ne veulent même pas discuter. Et puis évidemment, n'oublions pas que ce gouvernement qui était avant le 7 octobre avait été monté là-dessus, sur la promesse explicite de Benjamin Netanyahou de faire passer cette loi. C'était le premier article qui était dans le document de la coalition, d'accord de coalition. Et donc, en fait, à l'époque, c'était pour les ultra-orthodoxes, c'était bon, on va enfin se débarrasser une fois pour toutes de ce problème, on ne fera jamais l'armée et on aura une loi pour le soutenir. Et en fait, c'est pas du tout comme ça que ça s'est passé. Donc, aujourd'hui, qu'est-ce qui se passe? On voit une situation assez ridicule où donc les ultra-orthodoxes ont donné le guet à Benjamin Netanyahou. Ils ont fait savoir qu'ils ne font plus partie du bloc, qu'ils ne le croient plus. Oui. L'acte de divorce. Il peut parler autant qu'il veut, il ne l'écoute pas. Et lui fait des efforts désespérés, c'est vraiment une pantomime mais ridicule, pour essayer d'organiser des discussions, des débats parlementaires à la commission des affaires étrangères et de la défense pour soi-disant faire avancer la loi qu'on n'a jamais réussi à faire passer en 3 ans. Et aujourd'hui, les Israéliens, ils en ont marre. Ils ne veulent plus voir ça. D'abord, tout le monde veut que les ultra-orthodoxes fassent l'armée, sauf les ultra-orthodoxes eux-mêmes, évidemment. Benjamin Netanyahou a toujours besoin d'eux, évidemment, c'est bien pour ça qu'il est coincé avec eux depuis tant d'années, mais il ne peut passer la quadrature du cercle. Pour l'instant, c'est absolument impossible de faire passer une loi comme ça, parce qu'elle lui mettrait à dos une partie de l'électorat. Donc ce sujet, Yaël, ça va être le premier sujet, le sujet le plus central. Alors, ce qui est aussi intéressant dans cette élection, on va parler après du 7 octobre, je le garde pour la fin parce que je pense que c'est vraiment ce qui est très très important, mais c'est les nouveaux acteurs qui apparaissent sur la carte politique. Alors, quand on dit Naftali Bennett, oui, ce n'est pas un nouvel acteur, je suis un peu d'accord avec vous. Naftali Bennett, ben, il va, il vient, hein. Des fois il passe le seuil, des fois il passe pas le seuil. Il a réussi à être Premier ministre avec 6 mandats, c'était quand même un tour de force, mais ça lui a donné une stature et surtout, il est, pour l'instant, dans l'esprit de beaucoup d'Israéliens, on parlera après d'Eisenkot, évidemment, l'alternative possible à Benjamin Netanyahou. D'abord, il a déjà été Premier ministre et tout le monde s'accorde pour dire que sa mandature courte, certes, vraiment n'a rien eu de catastrophique, à part bon la façon dont il a géré, évidemment, sa coalition. Mais si on parle de sa politique, de la politique qu'il a menée, des ministres qu'il a nommés, dans l'ensemble, tout le monde s'accorde à dire qu'il peut faire du bon travail, il en est capable. En plus, Naftali Bennett vient donc du bon camp, le camp de droite, la vraie droite, la droite qui était à l'époque beaucoup plus dure. Il était, rappelons-le, président du Conseil des communautés de Judée-Samarie.
0: Il était plus proche de Bezalel Smotrich à l'époque.
2: À l'époque, ils ont d'ailleurs fait, tout à fait, ils ont été dans le même parti jusqu'à ce que Bezalel Smotrich kidnappe le sionisme religieux et ne l'emmène complètement au bout de l'échiquier. Et donc, ça a recentré Naftali Bennett. Naftali Bennett est aujourd'hui aussi le chouchou de tout le secteur des affaires, de la high-tech, de toute une partie de la population très désenchantée par le 7 octobre. Et qui a très très peur de mettre en jeu la sécurité de l'État, qui veut quelqu'un qui soit faucon, quelqu'un qui parle anglais correctement, qui va pouvoir s'arranger avec les États-Unis, parce que tout le monde comprend que avec Donald Trump, ce n'est pas facile, et que là, on n'est pas très très bien positionné. Il a mené depuis le début, il s'est positionné, toutes les personnes pour l'instant qu'il a recrutées sur sa liste, très très peu, sont plutôt marquées au centre, plutôt des technocrates, plutôt des gens avec des compétences. Bon, il y a évidemment Yonatan Shalev, le petit jeune de 23 ans qui est réserviste, qui a monté le mouvement des réservistes qui s'appelle Épaule contre Épaule, mais il y a aussi Keren Turner, ancienne directrice générale du ministère des Finances, et puis Liran Avishag, ancienne directrice du ministère de la Communication. Bon, c'est pas hyper enthousiasmant, mais il va y en avoir d'autres, évidemment. En tout cas, Bennett se présente comme un pragmatique, comme quelqu'un de plus institutionnel, qui va restaurer la démocratie. Il met en garde les fonctionnaires, les hauts fonctionnaires, de ne pas désobéir à la loi. Il annonce qu'il va faire fonctionner le pays. Les gens en ont marre du pays qui ne marche pas. Il faut quand même comprendre, hein, les infrastructures, les transports, le coût de la vie, etc. Il va se centrer sur la gouvernance et la reconstruction de l'État. Et en effet, il paraît la personne la plus évidente, en fait, pour alterner, pour offrir une alternative à Netanyahou, et surtout pour toute une partie de l'électorat désenchanté du Likoud qui ne veut plus voter Benjamin Netanyahou et qui pour autant ne veut pas voter ailleurs. Alors, l'alliance avec Yair Lapid, on en a déjà parlé, elle peut repousser certains électeurs, c'est possible.
0: Ceux qui ont été déçus, surtout à la première, à la version 1.0, hein. Ceux
2: oui,
0: qui avaient voté
2: sûr,
0: pour
2: là,
0: Bennett et qui se sont retrouvés avec Lapid. Les électeurs de Bennett n'étaient pas contents du tout.
2: Tout à fait, je suis d'accord avec vous, mais ceux-là sont déjà partis, ils ne reviendront pas.
0: Ouais.
2: Par contre, ce qui est problématique avec Naftali Bennett, c'est que quand même, bon voilà, donc là on a dit 3 recrues, hein, alors qu'on est à 3 mois des élections, donc c'est quand même un peu gênant. Sa liste était quand même son énorme point faible lors de sa première mandature, donc ne parlons pas de Idit Silman, hein, l'inénarrable Idit Silman, mais aussi Alon Davidi qui a démissionné le lendemain des élections, qui était son numéro 2, Amirai Shikli qui a voté contre le gouvernement tout en restant assis à sa place à la Knesset et que Bennett a refusé de déclarer renégat, comme on dit Poresh en hébreu, c'est-à-dire et tout à l'avenant, quoi, une liste vraiment très très médiocre, avec aucune personnalité qui n'a vraiment été fidèle à Bennett, et c'est ça qui finalement l'a fait tomber, puisque c'est Edith Silman qui a fini par quitter la coalition et faire tomber le gouvernement qui était déjà très très juste. Donc aujourd'hui, Yair Lapid offre à Naftali Bennett un socle très solide, avec des excellents députés, beaucoup d'argent, hein, n'oublions pas, il a 18 mandats sortants, et que Bennett n'a pas d'argent, puisqu'il n'était pas à la dernière Knesset, pas de financement électoral, ça aussi c'est très très important. Et puis aussi, il lui offre sa machine de guerre, Yesh Atid, des militants hyper aguerris qui connaissent le pays, qui savent organiser j'ai vu comment on disait en français l'autre jour, des roukbayit, enfin des visites de salon un peu, là voilà, des visites à domicile, des petites réunions,
0: des réunions à domicile, oui.
2: Voilà. Donc tout ça, il sait le faire, Yair Lapid, et c'est pour ça que ça peut fonctionner. Alors, donc ça, c'était pour Naftali Bennett. Maintenant, il y a un nouvel acteur qui se révèle finalement beaucoup plus intéressant que ce qu'on croyait. Je vais le faire rapidement, mais c'est évidemment Gadi Eisenkot, donc évidemment ancien chef d'état-major, marocain, donc je le dis parce que c'est aussi important, le démon communautaire n'a pas quitté les élections, a perdu son fils de façon vraiment horrible pendant la guerre de Gaza au début. Sauf que
0: juste
2: Gadi
0: après
2: Eisenkot,
0: avoir perdu son neveu.
2: Juste après avoir perdu son neveu, exactement. Il était déjà rentré en politique. C'était le numéro 2 de Benny Gantz, hein, un peu celui qui trottait derrière. Le bon copain, toujours fidèle. Enfin, c'est un peu comme ça qu'on le voyait.
0: Ouais.
2: Le type plein de principes, super honnête, super moral, mais un peu ennuyeux. Et puis, on ne sait pas très bien ce qu'il avait à dire. On ne savait pas très bien ce qu'il pensait. Alors, ce qui s'est passé, c'est que Gadi Eisenkot, très intelligent évidemment, a compris que la communication politique en Israël, ça va pas marcher si uniquement il dit toute la journée qu'il est pour les institutions de l'État et qu'il va remettre de l'ordre. Il faut être beaucoup plus offensif. Israël, c'est une jungle politique sans nom. Donc il a changé de communicant politique. Il a engagé Ronen Manelis, ancien porte-parole de Tzahal, et désormais il se détache par une communication politique qui est remarquable. Il faut quand même le dire, qu'on soit pour ou contre, c'est un ton qu'on n'a jamais vu, avec des films très offensifs, beaucoup, beaucoup de références au 7 octobre, et à raison, il était à l'époque au gouvernement, où dit-il, il n'a pas réussi à faire passer toutes ces décisions, bon ça c'est un peu à double tranchant, mais en tout cas, beaucoup de critiques de Netanyahou, extrêmement mordante. Il accuse sans cesse Netanyahou d'essayer de réécrire l'histoire du 7 octobre et de ne pas prendre ses responsabilités. Il utilise un ton émotionnel, on le voit serrer des gens dans ses bras, beaucoup plus personnel. Et donc, il est en train de sortir de sa figure de général, enfin d'ancien général, pour devenir une vraie figure politique, première ministrable le cas échéant. Je fais une toute petite réserve pour dire que ce n'est pas forcément malin, pour l'instant, d'attaquer directement en permanence Naftali Bennett et Yair Lapid, parce que, bon, bah, Gadi Eisenkot, comme on disent les commentateurs politiques israéliens, l'appétit vient en mangeant, maintenant il voudrait être premier ministre, c'est pas sûr qu'il puisse, mais en tout cas, il amène un ton inédit extrêmement important, avec du contenu, avec une nouvelle façon de faire la politique, enfin nouvelle, différente, un petit peu différente, dans cette campagne, et je pense qu'il en sera vraiment un personnage clé, même si on ne s'en rend pas forcément compte tout de suite. Et je termine, Yael, avec deux thèmes.
0: Avant ça, je voudrais juste, si vous me le permettez, faire deux petites remarques rapides. La première, c'est que malheureusement ou heureusement, peu importe, il y a eu très peu d'anciens chefs d'état-major qui sont arrivés directement à la chaise du Premier ministre. On l'a vu, on a eu beaucoup d'échecs, je pense, depuis Yitzhak Rabin. Il y a personne qui y soit réellement
2: arrivé.
0: Ehud Barak, oui, c'est vrai. Et à part ça, quoi qu'il arrive, comme vous dites, il casse beaucoup de sucre aujourd'hui sur Yair Lapid et Naftali Bennett, mais quoi qu'il arrive, ils seront ainsi les uns à côté des autres, que ce soit dans la coalition ou dans l'opposition. Donc, effectivement,
2: ah bah c'est là, l'arithmétique est implacable. On en parlera une autre fois, parce que les calculs de blocs, c'est encore autre chose. Ah. Moi, je préfère rester sur les thématiques parce qu'elles vont vous accompagner.
0: Bien sûr.
2: Donc, évidemment, la guerre. La guerre avec l'Iran et le bilan de Benjamin Netanyahou. Je ne parle pas encore du 7 octobre que je garde pour la fin, mais de cette guerre. Et là, ça devient en ce moment extrêmement compliqué pour Netanyahou. Le piège Trump s'est refermé sur lui, c'est-à-dire que tout ce qui était un avantage jusqu'à il y a quelques mois, être l'allié le plus proche, faire la guerre ensemble, bombarder elle contre elle d'avion avec les petites vidéos des pilotes qui se congratulent, annoncer ensemble qu'on fait la guerre, ben c'est complètement refermé sur Israël, parce que les promesses qu'avait fait Israël, on ne sait pas très bien en vérité ce qui a vraiment été promis. Mais en tout cas, ce que Trump pensait ne s'est pas réalisé en Iran. Et aujourd'hui, Israël, non seulement n'est pas associé aux décisions, mais on ne rappelle même plus le nom d'Israël dans les discours. On ne parle plus que des pays du Golfe. Ça devient très, très compliqué. On est coincé au Liban. Les drones explosifs à fibre optique font des ravages, alors même que c'est un échec une fois de plus. Mais c'est pour ça que c'est vraiment compliqué pour Tsahal en ce moment. C'est vraiment un échec de ne pas avoir anticipé. Je rappelle que les Ukrainiens avaient proposé leur aide à Israël il y a plusieurs années. Israël a balayé en disant que ça ne nous intéresse pas, alors que toutes les nouvelles guerres seront des guerres de drones, d'intelligence artificielle et de drones. On est complètement en retard pour ça, et donc nos soldats sont coincés dans les 10 kilomètres de bande étroite à la frontière du Liban et sont obligés d'attendre, en fait, de se protéger avec des filets, on n'en parle pas, Yael, parce que vraiment, c'est terrible. Et donc, le bilan stratégique n'est pas du tout celui que Netanyahou aurait voulu, évidemment, pouvoir proposer à l'approche des élections. Et ce n'est pas forcément une nouvelle attaque sur l'Iran qui arrangera les choses. Et je pense que même Netanyahou s'en rend compte. Le bilan est extrêmement mitigé après des succès brillants tactiques. Une fois de plus, stratégiquement, rien n'a été fait. Aucune alternative n'a été construite. Ce n'est pas en annonçant qu'on tue des gens à Gaza tous les jours qu'on va proposer un avenir, un horizon, un moment où il n'y aura pas la guerre en permanence. C'est compliqué pour une campagne électorale. Et j'en termine, Yael, avec évidemment le sujet, le sujet, le 7 octobre, parce que ce dont on se souviendra pour ce gouvernement, c'est que c'est un gouvernement sous lequel s'est passée la pire catastrophe, le pire massacre de l'histoire d'Israël depuis la Shoah, de l'histoire juive depuis la Shoah et de l'histoire d'Israël. 1200 morts, 250 otages. Donc c'est vraiment la pire catastrophe de ce trauma qu'on a eu, donc d'attendre que ces otages reviennent, les tractations, ceux qui sont revenus en dernier, ceux qui ne revenaient pas, cette guerre qui reprenait sans cesse, et un gouvernement qui refuse tout simplement de prendre ses responsabilités. Tout le monde est parti. Le chef du Shin Bet est parti. Le chef du Mossad va partir. Le chef d'état-major est parti. Pratiquement tout le commandement sud, pratiquement énormément de personnes au renseignement militaire ont démissionné ou ont été démissionnées. La commission Tourjeman a fait son travail. Le chef d'état-major Herti Halevi, avant de partir, a commissionné des enquêtes. Eyal Zamir a fait examiner les enquêtes de ses prédécesseurs. Et dans tout ça, pas de commission d'enquête nationale. Enfin, le mot n'est pas national, mais on se comprend, souveraine.

0: assez opportune, il faut quand même le dire. Et donc, je pense que les Israéliens veulent une commission d'enquête. Naftali Bennett ne s'y est pas trompé, qui a annoncé que son première décision serait de créer une commission d'enquête. Et je pense que, contrairement à ce qu'on croit, cette élection va beaucoup se jouer sur, à la fois, le choix d'un leader dont on pense qu'il sera capable, évidemment, d'assurer la sécurité d'Israël, aussi sa prospérité. Hein. On a aussi envie de redevenir un pays normal qui prospère et qui avance, qui va de l'avant. On l'est, mais moins, on est un peu freiné sur ces deux dernières années, mais surtout sur la personne qui sera capable de prendre ses responsabilités, de regarder les Israéliens en face, de dire cet échec a été terrible. Il faut savoir pourquoi il a eu lieu et il faut en tirer les leçons. Il ne faut pas oublier que dans les dernières guerres, après la guerre de Kippour, des leçons ont été tirées. Alors oui, on revient toujours sur les mêmes erreurs. C'est vrai, hein, quand on voit l'histoire des drones, que Netanyahou a-t-il trouvé à dire ? Ah oui, j'avais mis en garde il y a 6 ans du danger des drones. Et c'est là qu'on se rend compte à quel point il est coupé de la réalité. Parce que les drones, c'est un danger terrible. Et on voit bien, si ça fait 6 ans qu'il s'en était rendu compte, il aurait peut-être pu faire quelque chose. Si on n'a rien fait, c'est donc qu'on s'en est pas rendu compte. Et une fois de plus, il ne suffit pas de parler, il faut faire. 1200 Israéliens sont morts. 900 soldats ont perdu la vie. Il y a des morts toutes les semaines. La situation au Liban doit être résolue. Et tout le reste, évidemment. Il faut absolument que les leaders politiques qui nous conduiront après ces élections sachent que les problèmes d'Israël sont à la fois beaucoup plus complexes, beaucoup plus profonds, mais que la capacité, je pense, aujourd'hui, des citoyens d'Israël à accompagner le changement est beaucoup plus grande qu'avant.
1: Yael Ifra, merci beaucoup pour cette analyse très complète. À très bientôt sur les ondes de Canon français.
0: Merci Yael.

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1: Et pour en parler, nous recevons le docteur Élie Carmon. Bonsoir, docteur Élie Carmon.
2: Bonsoir.
1: Alors, je rappelle que vous êtes chercheur senior à l'Institut international de lutte contre le terrorisme de l'université Reichmann et spécialiste des stratégies régionales au Moyen-Orient. Longtemps, on le disait un peu plus tôt, la Turquie était considérée comme un partenaire stratégique d'Israël. Donc, à quel moment cette relation a véritablement basculé, selon vous ?
2: Clairement, à partir du moment où le Premier ministre Erdogan, et ensuite président Erdogan, a pris le pouvoir en Turquie en 2003. Il faut dire quand même qu'il y a eu une période de crise entre Israël et Ankara de 1983 à 1987 à cause du fait que Israël avait annexé Jérusalem. Mais ensuite, la crise a été... pratiquement, résolu. Et même, il y a eu un nouveau accord stratégique très important, surtout contre la Syrie, entre 1994,
1: 1995 et 1998. Mmh. Et alors, Erdogan utilise aujourd'hui un discours qui est très dur contre Israël. Il se présente comme défenseur de Gaza et de Jérusalem. Est-ce que c'est seulement de la rhétorique politique ou c'est une stratégie régionale et il y a des actes qui vont suivre?
2: C'est une stratégie et même une idéologie régionale. En plus du facteur personnel, qu'on va peut-être parler de ça plus tard.

0: Du point de vue stratégique, Erdogan propose une stratégie régionale qui s'appelle néo-ottomanisme, c'est-à-dire revenir à l'Empire ottoman qui régnait pratiquement dans tout le Moyen-Orient et le nord de l'Afrique. On se rappelle qu'il a contrôlé même les Balkans, les troupes ottomanes sont arrivées de Vienne. Et ça, c'est la grandeur de la Turquie qui doit revenir à ce passé historique. La deuxième partie, qui c'est plutôt idéologique, c'est le fait que le parti d'Erdogan, et Erdogan personnellement, appartient à courant des frères musulmans. Ce n'est pas exactement les frères musulmans égyptiens, mais c'est très proche de cela. Et le frère musulman, on le sait que c'est un mouvement régional qui a des factions partout, même en Europe. Et il a aussi une alliance spéciale avec le Qatar, le petit royaume du Qatar dans le Golfe, qui est pratiquement le protecteur des frères musulmans et surtout du Hamas. Et dans cela, ils sont complètement d'accord parce que le Hamas, à partir de 2006, quand ils ont gagné les élections au Parlement des autorités palestiniennes, les dirigeants de ce parti, qui étaient en fait déjà à l'époque un groupe terroriste, ont été reçus par Erdogan en Turquie avec toutes les honneurs et même présentés comme les représentants légitimes du peuple palestinien en concurrence avec l'autorité palestinienne de Mahmoud Abbas, Abu Mazen, qui de fait était le président de cette autorité. Et à partir de ce moment, le 2006, il y a tout le temps un rapprochement et un soutien et une coopération très étroite entre le régime d'Ankara, le gouvernement d'Ankara et le Hamas sur tous les sujets, dans tous les sujets, tant des sujets politiques, stratégiques, comme la guerre à Gaza, mais aussi du point de vue, si vous voulez, humanitaire, d'aide humanitaire, par exemple, avec ces flottilles qui sont soutenues par le gouvernement de Turc depuis le début, en 2010, la première onde de cette flottille est partie de la Turquie avec un bateau nommé Mavi Marmara. Cette flottille a provoqué un conflit violent avec la mort de neuf Turcs sur le bateau, et ce conflit a provoqué une longue période de rupture entre la Turquie et Israël.
1: Alors, ça peut être inquiétant, hein, d'ailleurs, d'être en conflit avec la Turquie, parce que c'est une information qui est peu sue, mais la Turquie a la deuxième force militaire en effectif, la plus grande de l'OTAN, donc c'est une véritable menace en matière de capacité militaire.
0: Justement, ce qui se passe, depuis deux ou trois années, c'est le rôle que la Turquie a eu en Syrie, le changement de régime en Syrie, parce que la Turquie a soutenu l'opposition, surtout l'opposition djihadiste et islamiste qui était dirigée surtout par Abou Mohamed al-Joulani, qui est devenu le président de la nouvelle Syrie, Ahmed al-Shara. Ensuite, il avait des forces proxys en Syrie qui luttaient contre les Kurdes, la tentative d'autonomie ou d'indépendance kurde. Même si l'OTAN et l'Occident n'avaient pas accepté cette action. Depuis cette période déjà, il y a eu une indépendance ou une action indépendante de la Turquie dans le Moyen-Orient, contrairement aux intérêts de l'Occident et même des États-Unis. Par exemple, en achetant des missiles antiaériens, des batteries de missiles S-400 russes, la Turquie a déjà eu une crise avec les États-Unis qui n'est pas complètement résolue. Mais quand même, du fait que ce qui se passe maintenant dans le Moyen-Orient, le fait que les États-Unis laissent un peu l'alliance de l'OTAN, tant en Europe, mais aussi dans la région, du fait que l'Europe même et l'OTAN nécessitent l'appui militaire. C'est pas seulement l'appui de l'armée turque, qui est la deuxième en grandeur dans l'alliance, mais c'est aussi une industrie de guerre, une industrie qui a produit maintenant des drones très avancés, qui sont vendus d'ailleurs à l'Ukraine. Donc la Turquie est impliquée dans la guerre de Turquie, de l'Ukraine, à côté de l'Ukraine contre la Russie. Il y a aussi le fait que la Turquie reçoit un plus grand rôle à partir de 2028 en commandant la force d'intervention rapide de l'OTAN. Et justement, en juillet, au début juillet, la Turquie est responsable de l'organisation du sommet de l'OTAN. Et là, on discutera des positions, tant sur le rare armement, mais aussi ce qui se passe dans la région et dans quelle mesure la Turquie peut aider et être très importante dans la stratégie de l'OTAN dans la région. Et ce qui inquiète surtout Israël, c'est que depuis la guerre de Gaza en 2023, le soutien au Hamas à la guerre du Hamas contre Israël, sans d'ailleurs critiquer le massacre des civils israéliens par le Hamas, et accusant Israël de génocide, accusant Israël de crime de guerre, même se présenter à la Cour internationale contre Israël avec l'Afrique du Sud, la Turquie maintenant veut utiliser l'OTAN. Mm-hmm. La Turquie voit dans l'alliance stratégique militaire et commerciale entre Israël, la Grèce et le Chypre une menace directe, même militaire, contre la Turquie. Je crois qu'il y a quelque chose dans le fait que la Turquie a vu comment Israël a réussi à lutter directement contre un État tellement fort comme l'Iran, et que ça provoque d'un côté de la peur, si vous voulez, d'Israël, mais aussi ça s'est vu comme le contraire de la stratégie néo-ottomane et des frères musulmans dans la région. Et donc, Israël est devenu maintenant presque un ennemi déclaré de la Turquie. La Turquie peut-être même voudrait utiliser le paragraphe 5 de l'Alliance Atlantique qui dit que chaque pays qui est attaqué doit être soutenu par toute l'Alliance. Mmh, mmh. Et selon des porte-paroles turcs et des chercheurs qui sont très proches du gouvernement, cela voudrait dire que si Israël attaquera dans le futur la Turquie,
1: alors le temps pourrait être... ça dépend de l'attaque, hein. C'est ça aussi la question de ce paragraphe 5, c'est que la question de l'attaque, elle est interprétée de manière différente.
0: Oui,
1: il pourrait... Mais oui, potentiellement, l'OTAN pourrait se retourner contre Israël. C'est ça que vous dites.
0: Et cela, comme il est présenté par des gens qui sont très proches du gouvernement, et des déclarations même, par exemple, le ministre des Affaires étrangères, qui a été d'ailleurs le chef des services d'information turcs, très proche du président Erdogan, et qui d'ailleurs est vu comme peut-être le successeur même du président. Et lui a déclaré plusieurs fois que cette alliance Israël-Chypre-Grèce est une menace contre la Turquie. Et on se rappelle d'ailleurs que la Turquie, depuis 1974, occupe le nord du Chypre, même si c'est un pays qui est membre de l'Union européenne, et la Grèce est même membre aussi de l'OTAN. Mmh.
1: Et alors, si vous deviez nous résumer le endgame d'Erdogan, et lui, ce qu'il cherche, c'est à renforcer sa position intérieure, ou il veut vraiment redessiner les équilibres du Moyen-Orient et s'imposer en puissance moyen-orientale?
0: c'est pas seulement au Moyen-Oriental. Si on pense le futur de la Turquie, et lui voudrait être président jusqu'à 2030, peut-être même au-delà,
1: c'est... Ça serait un nouvel Atatürk.
0: Oui, voir la Turquie comme une puissance globale.
1: Donc le retour de l'Empire ottoman.
0: Sur le plan religieux, idéologique, il voudrait être le défenseur du monde musulman. Même prendre la place de l'Arabie saoudite, parce que c'est vrai que l'Arabie saoudite contrôle les lieux saints de Mecque et Médine. Mais c'est pour cela que, par exemple, le président Erdogan est très intéressé à contrôler ou avoir un rôle prépondérant à Jérusalem, sur les lieux saints de l'islam. Par exemple, il a aidé, la Turquie a aidé deux mouvements palestiniens, Mamour Habitoun et Boul Habitat, qui devaient lutter contre la présence juive sur le mont du Temple. Il a donné 63 millions de dollars à ce mouvement qui, en fin de compte, ont été mis hors de la loi par Israël parce qu'ils attaquaient des juifs qui allaient faire la prière au mont de Lamentation. Et donc, c'est une vision extrêmement large du rôle de la Turquie dans ce cadre. Lui se présente comme le sultan. Il ne dit pas que je suis le sultan, mais beaucoup de ses supporters, tant en Turquie, même je pourrais dire à Gaza, il y a eu des manifestations dans les années 2006-2009 présentant Erdogan comme le nouveau sultan. C'est le sultan de l'Empire ottoman. Et on voit aussi ce qui se passe maintenant avec la guerre contre l'Iran, la guerre des États-Unis et d'Israël. La Turquie est très... pourrait être endommagé en cas d'un Iran nucléaire, mais en même temps dans le cas d'un Iran qui va vers le chaos et peut influencer ce qui se passe en Turquie. C'est pour cela que maintenant la Turquie travaille pour une alliance quadripartite, c'est-à-dire la Turquie, l'Égypte, l'Arabie saoudite et le Pakistan, qui serait une nouvelle alliance sunnite contre l'influence chiite de l'Iran, mais aussi contre Israël et contre ce qu'il va comme l'expansionnisme israélien.
1: Alors, Élie Carmon, pour finir, l'image que vous peignez ici de cette Turquie qui devient une véritable menace stratégique pour Israël, premièrement, c'est dans combien de temps, selon vous, à quel terme? Et deuxièmement, qu'est-ce qu'Israël peut faire pour contrecarrer cette menace?
0: Je voudrais dire plus exactement. Déjà, il y a une non-occupation, mais une influence énorme, et une occupation partielle dans certaines bases en Syrie, c'est-à-dire la Turquie a un poids géopolitique direct sur la frontière nord d'Israël. Deuxièmement, la Turquie a tenté, à travers le rôle qu'il a eu dans la négociation de cesser le feu et la libération des otages israéliens à Gaza, d'envoyer au moins 2000 soldats à Gaza, dans la force internationale. Et donc, cela est une menace, je dirais même physique, militaire, contre Israël. Maintenant, Israël, ce qu'il a fait, le gouvernement israélien, pendant cette décennie, où il y a eu plus de décennies, peut-être de 15 ans, de l'activité turque contre les intérêts israéliens, qui sont aussi passés sur le plan économique aussi. Il n'y a plus de relations économiques entre les deux pays. Il y a même des embargos du parti de la Turquie. Donc Israël a fait une alliance avec la Grèce et le Chypre, dans une certaine mesure aussi avec l'Égypte, parce que l'Égypte est influencée du fait que la Turquie voudrait prendre le contrôle des recherches de gaz et de pétrole dans la Méditerranée de l'Est, qui inclut aussi l'Égypte et même Gaza, c'est-à-dire les Palestiniens. Je voudrais dire l'alliance quadripartite l'Arabie saoudite du Pakistan est contrecarrée dans une certaine mesure par l'alliance que Israël a avec les Émirats, l'Inde et même les États-Unis. C'est-à-dire qu'il y a ici presque deux camps, tandis qu'il y a un problème pour Israël, parce que le président Trump a des vues très proches d'Erdogan. Il admire Erdogan, il le considère Erdogan un allié fidèle et important, et aussi l'admire comme, si vous voulez, président très autoritaire. Et c'est pour cela que Israël a un peu de difficulté à contrecarrer l'influence turque, tant dans la région, tant dans ce qui concerne la présence en Syrie. Et Israël devrait, à mon avis, tout d'abord faire beaucoup de travail diplomatique et, si vous voulez, d'information aux États-Unis même. Il y a aux États-Unis des éléments du régime, c'est-à-dire le Parti républicain, qui sont contraires à l'expansionnisme turc. Il y a un lobby grec très important aux États-Unis. Il y a un lobby arménien aux États-Unis. Et donc, on peut utiliser ces facteurs pour lutter contre l'influence turque. Mmh. Aussi, à mon avis, un des points très faibles régionaux, c'est le problème kurde. Tant dans le territoire même de la Turquie, où il y a probablement 15 millions de Turcs dans une population de 90 millions, il y a une guérilla turque du PKK, guérilla kurde qui est en négociation maintenant pour un cessez-le-feu, mais c'est pas fini. Et il y a aussi les Kurdes en Syrie, les Kurdes en Irak et en Iran. Donc, dans tous ces endroits, il y a des facteurs qui sont, je dirais, pro-israéliens ou peuvent être utilisés par Israël. Justement, quand Israël et les États-Unis ont voulu utiliser les Kurdes de l'Iran pour lutter contre le régime et les massacres de la population civile en Iran, Erdogan a contacté le président Trump et a demandé immédiatement n'utilisez pas ces Kurdes parce qu'en fin de compte, ça peut influencer la situation des Kurdes en Syrie et en Turquie. On voit cela. Et aussi sur le plan économique, je crois que la Turquie est maintenant... contraire à ce que les États-Unis ont présenté comme un plan stratégique très important, le IMEC, c'est le corridor qui va de l'Inde, corridor naval terrestre commercial, qui va de l'Inde à travers l'Arabie Saoudite et les Émirats, Israël et l'Iran. Mm-hmm. Et maintenant, la Turquie utilise le territoire syrien, utilise le Qatar et même l'Arabie Saoudite pour tenter de utiliser pas le corridor des IMEC, mais le passage du gaz de pétrole moyen-oriental à travers la Syrie et la Turquie. Et ça, c'est une menace aussi pour Israël, parce que Israël a des intérêts commerciaux très importants dans ce projet. Tout ça provoque, je crois, une situation dans laquelle, à ce moment précis, il y a une crise accrue, qui à tout moment peut provoquer, disons, à travers un incident qui peut être mineur, mais qui peut se transformer dans quelque chose de beaucoup plus sérieux, dans un conflit plus chaud. Il y a eu, par exemple, des menaces turques contre la tentative d'Israël de chercher du gaz. Il y a deux ou trois ans, la marine turque a exclusé un navire d'exploitation de recherche du gaz dans la Méditerranée, près de Chypre, pour ne pas chercher du gaz proche des côtes turques. Cela dépend aussi, comme je dis, de cette alliance quadripartite, dans quelle mesure elle sera vraiment efficace, elle sera unie, et aussi la position des États-Unis. Parce que dans toute cette histoire, il y a des intérêts américains très importants qui sont contrecarrés par la stratégie ou la politique turque dans la région.
1: Une affaire à suivre, donc merci beaucoup docteur Elie Carmon pour cette analyse. Je rappelle que vous êtes chercheur senior à l'Institut international de lutte contre le terrorisme de l'université Reichmann et spécialiste des stratégies régionales au Moyen-Orient. Merci d'avoir été notre invité sur les ondes de Canon français.
0: Merci à vous.
1: Au revoir.
0: Au revoir.
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